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2: Bonjour à tous, c'était le premier débat de la primaire de la gauche. Tous les candidats ont répondu aux questions des Français hier soir sur LCI. Et la crise du carburant était l'un des sujets majeurs. Emmanuel Morel et Jérôme Guedj proposent de plafonner la marge des raffineurs. Raphaël Glucksmann veut tripler le chèque énergie. De son côté, Ségolène Royal souhaite plafonner le prix de l'essence à 1,70€ jusqu'à Noël. Olivier Faure plaide, lui, pour des aides ciblées. Et alors que les prix de l'essence continuent de grimper, les transporteurs routiers envisagent de potentielles actions de mobilisation la semaine prochaine. Les représentants de la profession dénoncent une situation intolérable alors qu'ils restent exclus de l'aide aux grands rouleurs. Le sud de la France, toujours en alerte incendie, les Bouches-du-Rhône sont en risque très élevé de feux de forêt. 10 départements du sud-est sont également placés en risque élevé. Le tribunal belge va prendre le temps d'entendre les victimes des attentats du 13 novembre 2015 qui le souhaitent. Des victimes qui dénoncent la demande de libération conditionnelle du logisticien des attaques, Mohamed Bakali. Il a été condamné en 2022 à Paris à 30 ans de réclusion, mais il purge sa peine en Belgique et selon le droit belge, il peut déjà prétendre à une libération conditionnelle. Le retour du Covid-19. Santé publique France a signalé hier une hausse des consultations SOS médecins et des passages aux urgences par rapport à la semaine passée. Pour autant, ces données se rapprochent de celles enregistrées ces dernières années au même moment et sont même parfois inférieures. Et Xi Jinping aux États-Unis, le président chinois a été accueilli par Donald Trump lui-même à son arrivée pour une visite de 3 jours. Leurs discussions doivent traiter du commerce, de la concurrence technologique, en particulier dans le domaine de l'intelligence artificielle et du soutien de Pékin à l'Iran. Les deux pays qui ont déjà annoncé prolonger leur trêve commerciale jusqu'au 10 janvier. Et puis J-1 pour l'équipe de France version Zinedine Zidane. Elle prend la direction de la Turquie aujourd'hui. Les Bleus quittent Clairefontaine où ils sont réunis depuis lundi pour disputer leur premier des 4 matchs de Ligue des Nations de ce rassemblement face aux Turcs demain soir. Excellent début de journée à tous.
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Bonjour à toutes et à tous, bienvenue dans la matinale de Will. Je suis ravi de vous retrouver, évidemment, je suis heureux d'être content. Il est 7h03, voilà donc vous retrouverez le flash que vous venez d'entendre réactualisé à 8h et à 9h, évidemment. Quel jour on est? On est jeudi 24, dites donc, c'est bientôt la fin de la semaine. Mais si, quand même. Ah, je vois le petit sourire là, le petit sourire en coin. Vous êtes déjà en train de vous imaginer ce que vous allez faire ce week-end ou ce que vous n'allez pas faire, tout simplement. 7h03, ben voilà, donc on va être ensemble jusqu'à 9h, hein, comme d'hab, j'ai envie de dire, en direct ici depuis TSN, place de la Répassie et le Guillaume. On va retrouver, bien sûr, voilà, vous le savez, hein, l'éphéméride. La météo de ce jour, de demain, et il va faire beau, vous le savez maintenant, et il va faire chaud, hein. Enfin chaud, on va aller jusqu'à 31 degrés je crois cet après-midi ou demain, on verra ça, l'horoscope du jour, évidemment la revue de presse, les offres d'emploi, la téloge de Will, pour voir s'il y a des trucs de bien ou non à la télé ce soir, l'info insolite, tout ça c'est la première heure. En deuxième heure, on retrouvera un petit Borusion, on n'est pas là pour se faire engueuler, j'aurais pu la passer hier, mais je l'ai gardé pour aujourd'hui. J'ai un cover du jour, c'est Pamplemousse qui reprend 999 Love Balance, enfin c'est Red Balance parce que là il la chante en anglais, avec Take On Me, voilà c'est un mashup très très bien fait de Haha. Et puis j'ai toujours Jack White évidemment, I Can't Believe What I'm Hearing, I Can't Believe. Donc ça c'est l'album de la semaine, on retrouvera In My Room, c'est Toddy Four et Max Love Me Lace, ça c'est les remix du jour, voilà, puis quelques petite nouveauté, j'ai le dernier Feldup Get Up OK qui est sorti là il y a quelques jours. On va s'écouter ça. Très bon album aussi Feldup là, voilà qui est en tournée hein, actuellement. Alors pour l'instant il passe pas en Sarthe, il passe à Nantes. J'ai vu les dates, mais ce qu'il était passé, c'était à Alon. Ouais, c'était à Alon l'année dernière. Donc je vais sûrement repasser dans le coin. Voilà Feldup. Et puis voilà quelques nouveautés, quelques vieilleries, tout ça, tout ci. La musique, sais-tu, il est temps que je me taise aussi pour mieux reprendre la parole dans l'éphéméride du jour. Ah ben, dites donc. J'ai une gueule qui fait de... Hein? Non? Bon alors, l'éphéméride. Une contestation de mon jingle parce qu'il est censé être trop cher ou quoi? Qu'est-ce que ça veut dire? Non, enfin bon, jeudi 24 septembre, bon c'est aujourd'hui, c'est maintenant, à l'instant T même, il est 7h05. Le soleil lui se lève à 7h39, hein, il est peinard, il se couche à 19h44, on dirait moi. 4 minutes d'ensoleillement, ça par contre c'est pas... c'est pas bien. En fait les tecles aujourd'hui, si vous connaissez des tecles, tecles en demi, non ça marche pas non plus. J'en connais pas moi des tecles, hein. Et les endoches aussi, dites donc, mais c'est quoi aujourd'hui. C'est le jour de l'indépendance en Guinée-Bissau aujourd'hui, depuis 1973. En septembre, sois prudent, achète bois et vêtements. Bah oui, il faut préparer. Hein. D'ailleurs, c'est l'automne, hein, c'était l'automne depuis, c'est hier l'automne, hein, c'est ça a commencé. Il est beau qu'un soldat désobéisse à des ordres criminels. Ah, ça c'est bien, ça c'est une belle phrase d'Anatole France, évidemment, c'est pas de moi, vous en doutez bien. Anatole France, c'est vrai qu'à un moment, il faut désobéir. Hein. Quand on n'a pas le choix. Enfin bon, c'est un point de vue. Les anniversaires du jour, j'ai pas beaucoup de stars dans le monde qui fêtent. Ils sont quatre. Voilà, quatre qui fêtent leur anniversaire aujourd'hui. Non, évidemment, il n'y a pas tout le monde. Paul Sexas, voilà, sportif cycliste en devenir, voilà, qui cartonne en ce moment hein, dans le vélo. Il fête ses 20 ans, Paul Sexas. Il est tout jeune. Hein. On a Izzy Aigelin, fille d'eux, mais aussi actrice et très bonne chanteuse, évidemment. Izzy Aigelin, elle fête ses 36 ans aujourd'hui. Et puis on a Pierre Cosso qu'on a vu souvent, qu'on a vu dans la boum, hein, le 1 ou le 2, je ne sais plus. Notamment, il a fait d'autres choses aussi, mais c'est plus le rôle qui a marqué. Il fête ses 65 ans aujourd'hui. Et puis, si c'est votre anniversaire, un bon anniv, hein, évidemment. Les événements qui se sont produits un 24 septembre. Le 24 septembre 2004, décès de la romancière Françoise Sagan, de son vrai nom Françoise Quarez, à l'âge de 69 ans. Elle est décédée d'une embolie pulmonaire. Elle a écrit une cinquantaine de livres, dont Bonjour Tristesse, Un certain sourire et Le lit des faits, et a marqué l'opinion par une vie privée et pleine d'excès en tout genre. Projection du premier film en cinémascope, c'était en 1953. Le contre-amiral Février Despointes
prend possession de la Nouvelle-Calédonie en 1853 sur l'ordre de l'empereur Napoléon III qui souhaite reconstituer l'empire colonial qui avait été perdu un siècle plus tôt. Alain Prost annonce qu'il prend sa retraite à l'issue du Grand Prix d'Australie en le 7 novembre 1993. Le pilote français aura marqué les années 80 de la Formule 1 en restant plus haut niveau chaque saison et a remporté le titre mondial à trois reprises en 1985, 1986 et 1989. Et puis, le plus grand champignon d'Europe a été découvert en Suisse et s'étend sur 35 hectares, en 2004, sur la surface de 100 terrains de football. Cet armillaire mielleux couvre une surface de 800 mètres par 500 dans le parc national suisse en Engadine. Donc en Suisse, il vit principalement sous le sol et se compose d'un entrelacement de filaments, parfois très épais, j'en avais jamais entendu parler. Et le plus grand champignon du monde se trouve dans les forêts de l'Oregon, États-Unis. Il couvre une surface de 9 km carrés pour un poids estimé à 600 tonnes. Vous n'avez jamais entendu parler de cette histoire, c'est incroyable. 7h08, c'est pas fake news. 7h08 sur Fréquencier. On débute en musique avec le King, Elvis Presley, Blue Suede Shoes. 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
1: Incontournable Elvis Presley, évidemment. 7h11, mesdames et messieurs. Tout va bien, ça va, vous êtes bien? Oui, ça va, je vois. Oh là, vous avez des petits yeux ce matin, vous êtes couché tard ou quoi? Allez, c'est pas grave, on est jeudi, c'est la fin de la semaine, presque la fin de la semaine. Allez, température ce matin pour ce jeudi 24 septembre, entre 16 et 18 degrés pour les températures. 16 degrés du côté de Bonnétable ou de Vibray, 17 degrés pour Sillé, Mamers, Le Mans, ou encore Oisé sur Sarthe, la maximale ce matin, 18 pour Sablé. Et Écomois, et la flèche cet après-midi, on va aller jusqu'à 28 degrés. Entre 26 et 28 degrés, ce sera un peu nuageux. 26 degrés pour le nord, 27 pour le centre, hein, Le Mans, Oisé ou encore Écomois, et toujours 28 degrés, ce sera pour la flèche et Sablé-sur-Sarthe ainsi que Château-du-Loir. Voilà donc pour demain. Ça monte encore un petit peu en température. 19 et 20 degrés pour les températures. 17, enfin, j'avais pas vu 17 du côté de Saint-Calais. Donc 19, 20 degrés entre le nord et le sud. L'après-midi, entre 28 et 31 degrés. Voilà, ça remonte hein, encore demain. Je crois que ce sera les températures les plus chaudes de la semaine. Il fera très beau, pas un nuage à l'horizon. On est prévu demain. La douane anti-nuage fera son office. 31 degrés, ce sera pour la flèche. La maximale, 30 degrés pour le Lude. Ou encore Sablé-sur-Sarthe, 29 pour le Mans, Montfort, le Génois, 28 à Saint-Calais, ainsi qu'à Sille-Guillaume et 29 du côté de Mamers pour une fois. Voilà, et on fera bien sûr le temps de ce week-end demain, mais il continuera à faire beau avec un petit peu plus de nuages et des températures qui vont baisser un petit peu, mais pas grand chose. En tout cas, il fait beau, profitons-en. Avant d'être grand, 7h12, on poursuit avec de Surferis avec Sugar Shack.

Sugar Shack. Je me rends compte que j'ai dit Sugar Shack tout à l'heure. Mais n'importe quoi, toi, t'es bilingue. Pourquoi tu bidingues? Pourquoi tu dis Sugar Shack? N'importe quoi. Allez, l'horoscope du jour. L'horoscope. Depuis le temps que je dis qu'il faut le remplacer, cet animateur. Enfin bref, jeudi 24 septembre, les béliers, puisque vous avez besoin de calme et de silence, que diriez-vous d'un week-end à la montagne ou d'une chambre d'hôte à la campagne avec votre partenaire? Pourquoi pas, hein, après tout. On peut rêver. Taureau, même si vos amis vous boudent, vous critiquent, gardez la tête froide et continuez d'avancer comme vous le faites, tout en tenant compte de leurs avis. Les gémeaux, vous ruminez sur l'avenir alors que rien n'avance comme vous le souhaitez. Révisez vos objectifs et donnez-leur une présentation plus attractive. Bref, peaufinez votre travail. Cancer, en ce moment, vous privilégiez la famille, le foyer, mais vous avez aussi envie de prendre l'air, de partir en voyage. Si ce n'est pas possible immédiatement, partez donc en week-end, mais le week-end, c'est mieux. Lion, vous pouvez tirer profit de votre capacité à communiquer, d'autant qu'aujourd'hui, les rentrées d'argent sont à l'ordre du jour et que vous avez du sex appeal. Bah quoi, c'est pas incompatible, hein. Vierge, aujourd'hui, vous êtes particulièrement sensible à ce que dit votre conjoint ou votre collaborateur. C'est pas la même chose, hein, mais que ce soit des louanges ou des reproches, sachez rester de marbre, poker face comme on dit. Balance, le travail c'est la santé, mais pensez quand même à ne pas trop vous disperser dans le travail, soufflez un peu et profitez de cette journée pour mettre aussi un peu d'ordre dans vos affaires. Scorpion, si vous vivez une déception amoureuse ou que vous souffrez de la solitude affective, ne pensez pas que la situation soit irréversible. En fait, vous vous recentrez pour mieux rebondir. Sagittaire, si l'un des membres de votre famille vous pose problème, téléphonez à l'une de vos connaissances, un regard extérieur est le plus souvent impartial. Capricorne, en ce moment, soit les études priment et vous n'arrêtez pas de plancher sur les sujets qui vous intéressent, soit une soif de vous engager socialement vous titille. Ah bon, c'est étonnant. Verseau, c'est le moment de penser à faire quelques économies pour partir en week-end ou si c'est réalisable en voyage. Trouvez le meilleur rapport qualité-prix. Poisson, vous voilà en train de rêver ou de fantasmer. Il faut dire que ça vous chatouille de plus en plus. Et si vous tentiez votre partenaire en fin de soirée, bande de petits coquinous, les poissons. Aujourd'hui, 7h17, voilà pour l'horoscope. Et c'est jeudi 24 septembre, on repart en musique avec les chats sauvages. Est-ce que tu le sais? Mais oui, moi j'étais tout, moi. Non, je sais rien.

Les chats sauvages. Est-ce que tu le sais? Oui, chanson reprise par Ray Charles, Tell Me What I Say. Non, évidemment, c'est l'inverse, mais oui, oh là là, bien sûr, je plaisante. 7h20, sans fréquencier, on continue à être content, voilà, d'être heureux, hein, d'être ensemble, en direct, enfin, moi tout seul de mon côté quand même. Mais en tout cas, voilà, c'est parti, pourquoi pour la revue de presse? Bah oui, déjà 7h20. Oh là. La revue de presse. Le Maine Libre de Une ce matin. L'Hystéria, une usine sartoise, est à l'arrêt. L'entreprise agroalimentaire Prestige de la Sarthe, située à La Ferté-Bernard, est fermée sur décision préfectorale. Plus de 70 salariés sont au chômage partiel. C'est en page 3. Daniel, avoué sa vie aux autres. C'est la une principale. Au Mans, Daniel Tuffier sera fait chevalier de la Légion d'honneur samedi. Il a consacré 60 ans de son existence à la vie associative et a honoré la mémoire des anciens combattants. Beau moment d'émotion après d'Amélie Nothomb, invitée de La Voix au chapitre. L'abbaye royale de l'épaule, l'écrivaine a pris le temps d'échanger avec chacun de ses lecteurs. Justice, prison avec sursis pour les deux voleurs des 24 heures du Mans, c'est en page 4. En politique, des élections sénatoriales à suivre de près dans la Sarthe, en page 2. En cyclisme, la performance pour objectif chez Cofidis. L'équipe Cofidis a officialisé l'arrivée du Sartois Théo Ouvrard comme nouveau directeur de la performance pour la saison 2027, avec pour ambition d'intégrer l'élite mondiale. Là, rien que ça. Entreprise, transport, frigorifique, salle et ski, ou l'histoire d'une réussite, c'est en page 15. Les seniors, une activité physique adaptée pour la prévention des chutes. Ce programme gratuit proposé au Mans pour les plus de 60 ans reprend avec un créneau supplémentaire. Polémique, un auteur accusé d'avoir écrit son roman avec l'intelligence artificielle. Football, l'équipe de France, ce qui va changer, avec Zinedine Zidane, un premier match demain de l'équipe de France. Justice, femmes filmées à leur insu, la justice enquête sur des lunettes connectées. Voilà pour Le Maine Libre ce matin. Le Ouest France, titre sur le pape en France, ce qui prépare sa visite raconte. Déjà 600 000 inscrits pour la messe que célébrera Léon XIV samedi à Paris. Monseigneur Ulrich, l'archevêque de la capitale, Monseigneur Guillet, l'évêque des banlieues et d'autres relatent la préparation de cette visite XXL. On se doute aussi qu'au niveau sécurité, ça doit être assez impressionnant quand même. Unique en Europe, un régiment forme des chiens au combat. 118 incidents en 8 mois sur la ligne TER vers Alençon et Caen, en Sarthe. Bien sûr, dans des camions, la logistique des 24 heures du Mans, camions. Et puis, la star de F1, Lando Norris, au Mans, en 2027, c'est une question qui est posée. Voilà. Donc, sur Ouest France et Maine Libre ce matin, voici les unes que vous trouvez dans vos kiosques, hein, bien sûr. On poursuit. Je crois que la phrase que je viens de dire, il va falloir juste remettre les mots dans le bon sens pour que ça dise quelque chose, mais bon, c'est un petit jeu comme ça. De temps en temps, je ferai des phrases comme ça, où les mots seront pas à leur bonne place, ce sera à vous de reconstituer, c'est un petit jeu comme ça, rigolo. 7h23, The Troggs, With a Girl Like You.

0: The Trolls with a little... Non, pas pourquoi Little with a girl like you. 7h25, je vais retourner me coucher. Je vous souhaite une bonne nuit et on se retrouve demain. Pas du tout, pas du tout. 7h25, on poursuit évidemment. Avec quoi donc? Eh bien, avec les offres d'emploi.
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0: Le restaurant Pizzeria qui est situé à Chéré, au Feu de Bois, ça donne déjà envie rien que le nom, recrute un cuisinier c'est cuisinier au Feu de Bois, pour de la cuisson au Feu de Bois, 35 heures semaine, expérience appréciée, pas indispensable si motivé, bon ça c'est plutôt cool, cuisine authentique, produits de qualité, évidemment au Feu de Bois ils sont à Chéré, donc vous pouvez rejoindre leur équipe si cela vous tente. 02 43 71 64 15 hein, pour postuler par téléphone, 02 et prendre rendez-vous en tout cas, 02 43 71 64 15. Leur mail c'est aufeudebois@aufeudebois.fr. aufeudebois ça s'écrit aufeudebois, donc aufeudebois@aufeudebois.fr pour envoyer CV, lettre de motivation. C'est donc, ils recherchent un cuisinier, pour de la cuisson uniquement au feu de bois. 35 heures semaine, voilà, expérience appréciée mais pas obligatoire. La société Heurteloup, maçon carleur, dans le neuf et la rénovation, spécialiste de la restauration ancienne, qui est basée à Épinal-Chevreuil. Donc recrute quoi ? Un maçon motivé évidemment dans une entreprise de maçonnerie. Il cherche pas un restaurateur. Permis B obligatoire, salaire selon profil. Vous pouvez envoyer votre CV, vous les contacter 02 43 88 93 10. 02 43 88 93 10 sébastien.heurteloup@orange.fr. Heurteloup ça s'écrit H-E-U-R-T-E-L-O-U-P. sébastien.heurteloup@orange.fr pour envoyer par mail ou bien 02 43 88 93 10. Donc ils recherchent maçon motivé avec le permis B obligatoire. Ouais, beaucoup de déplacements évidemment. Et on recherche aussi un commis de cuisine 35 heures. C'est du côté de Family Village. C'est Slice Restaurant Bar Snacking dans le cadre de l'ouverture de leur restaurant à Rue Audin. Ils recherchent un commis de cuisine 35 heures. Voilà donc vous pouvez postuler lettre de motivation CV. C'est candidature.slice. Slice ça s'écrit S-L-I-C-E. candidature.slice@gmail.com pour ce poste de commis de cuisine 35 heures, donc le Mans Sud hein, du côté de Family Village, comme vous voulez.

La télé de Will, il est 7h30, tout pile, mesdames et messieurs, il nous reste encore 1h30, oh là là que ça passe vite à être ensemble, jusqu'à 9h en direct, sur quoi? 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Donc, envoyé spécial ce soir, évidemment, on est jeudi. Dit au sommaire, carburant, comment ne plus subir la crise dans ces zones où le quotidien est impossible sans essence, comment s'organise-t-on? Deuxième sujet, naître trop tôt, immersion dans un service où la vie ne tient qu'à un fil, à l'hôpital de Haute-Pierre à Strasbourg, le service de néonatologie accueille chaque année des dizaines de grands prématurés. Et le troisième sujet, en coloc malgré eux, jamais les Français n'ont été si nombreux à vivre en colocation. Ce soir donc, envoyé spécial sur France 2, et puis c'est suivi de compléments d'enquête, pardon. Patron du PSG depuis près de 15 ans, Nasser Al-Khelaïfi est l'un des dirigeants sportifs les plus puissants de la planète. Des conseillers de l'ombre et d'anciens collaborateurs ont accepté de raconter les méthodes parfois douteuses de celui que beaucoup considèrent comme le nouveau parrain du foot français. Le mot est peut-être un peu fort, mais on ne sait pas, pourquoi pas. Peut-être complément d'enquête sur France 2 ce soir. France 2, oui c'est ça, 23h exactement. Toba, le volcan qui a failli tuer l'humanité. Bah, qu'est-ce que c'est que cette histoire? On n'est pas au courant. C'est sur France 5 à 21h07, réalisé par Franck Cuvelier et Eric Helena, il y a 74 000 ans, les explosions répétées du supervolcan Toba sur l'île de Sumatra en Indonésie ont déclenché des bouleversements climatiques majeurs. La crise écologique qui a suivi est-elle responsable de la disparition de plusieurs lignées humaines et aurait-elle favorisé l'émergence de l'Homo sapiens moderne? Une équipe de scientifiques tente de reconstituer ce qui s'est véritablement passé. Donc voilà un peu de science ce soir sur France 5 à 21h07, Toba, le volcan qui a failli tuer l'humanité. Je suis pas gentil ça, monsieur Toba. Oradour, c'est sur TF1. Alors c'est un téléfilm, on va dire, de Pierre Aknin, avec Matt Pokora, voilà, Caroline Anglade et Chloé Stéphanie. À 21h10, le 5 juin 1944, durant la Seconde Guerre mondiale, 5 jours avant le plus important massacre de civils français, Philippe Gerbier, officier des forces françaises libres, est parachuté près d'Oradour-sur-Glane. À quelques jours du débarquement, il est chargé de diriger une mission secrète et capitale pour la résistance. Sur place, il retrouve Marie, son amour de jeunesse, qui fuit avec sa fille un mari violent. Tandis que le passé refait surface, leur destin se mêle au drame historique d'Oradour-sur-Glane. C'est ce soir le téléfilm. Mais c'est suivi d'un documentaire Oradour, un village martyr, c'est à 23h15, réalisé par Stanislas Kraland. Le 10 juin 44 à Oradour-sur-Glane, un paisible bourg du Limousin, une compagnie de Waffen-SS assassine 600

43 habitants, hommes, femmes et enfants, avant d'incendier le village. C'est le plus grand massacre de civils commis en France pendant la Seconde Guerre mondiale. Une trentaine de personnes seulement en réchappent. Retour sur cette tragédie à travers des témoignages inédits. Et donc à 23h15, un documentaire Oradour, un village martyr sur TF1. Autre documentaire, sur NT1, à 21h10, le dentiste boucher aux 300 victimes, le dentiste des quartiers nord, réalisé par Lise David. À Marseille, un dentiste et son père ouvrent un cabinet dans le quartier nord. Ils attirent des patients précaires pour orchestrer une fraude massive. Donc, c'est à 21h10 ce soir sur NT1, ça dure 30 minutes. Le dentiste boucher aux 300 victimes, ça fait peur. Qu'est-ce qu'on a d'autre après? On a C'est quoi ce papy? Ça, c'est sur Gulli, c'est une comédie française. Léon XIV, le pape en France, sur CNews, documentaire religieux, ou en religion, on va dire, ils ont mis ça, bon, pourquoi pas. Football, la Ligue des Nations UEFA, donc multiplex sur la chaîne L'Équipe à 20h44. Est-ce que c'est de la radio télé, je ne sais pas. Le meilleur de Jeff Panaclock, volume 2 aussi sur RMC Story, si vous voulez, à 21h10, ouais, histoire de se marrer un petit peu, évidemment. 7h35, on poursuit avec Silver, Wham, Bam, Shang Lang.

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Voilà, c'était Silver, Wham Bam, Shang-a-Lang. J'adore cette chanson. Je sais pas si c'est dans Les Gardiens de la Galaxie, je crois, hein, qu'elle était, il me semble aussi, on l'avait entendu. Enfin bref. 7h39, on poursuit avec l'info insolite du jour. Elle veut battre un nouveau record du monde et jouer de l'accordéon pendant plus de 83 heures. Ah oui, la nordiste Christelle de Franceschi tente actuellement de battre un nouveau record du monde à Tulle, en Corrèze, en jouant de l'accordéon pendant plus de 83 heures. On ne sait pas si François Hollande sera présent. Si vous ne savez pas quoi faire ces prochaines heures, vous pouvez suivre sa performance en direct sur YouTube. Donc, détentrice de plusieurs records du monde, cette accordéoniste originaire de la région de Valenciennes a posé son instrument à Tulle avec l'espoir de retrouver sa couronne. Christelle de Franceschi va tenter de battre un nouveau record en jouant de l'accordéon non-stop pendant plus de 83 heures. Un record qu'un musicien slovène lui avait chippé au printemps dernier. Il s'appelait Shipper. Pour valider sa tentative auprès du Guinness World Records, l'accordéoniste devra tout au long de sa performance jouer devant des personnes, la présence de témoins étant indispensable. À chaque heure de musique jouée, elle bénéficie ou même d'une pause de 5 minutes qu'elle pourra cumuler si elle ne l'utilise pas. En 2024, date de son précédent record, cette virtuose de l'endurance avait joué tout de même 80 heures, 53 minutes et 28 secondes. Le record va-t-il être battu? Il va falloir que je me renseigne parce que je crois que c'est déjà passé. Ça date de quand cette information insolite? C'est pas marqué. Bon, bah, je vais retrouver ça. Le 22-9, ah bah, il y a deux jours. Donc je vais essayer de retrouver l'info et on en reparlera soit plus tard s'il la retrouve aujourd'hui ou dans une autre info insolite demain ou lundi pour savoir si le record a été battu quand même. Hein. Ça doit être assez facile à trouver si je fais Christelle de Franceschi. Attention mesdames et messieurs, là c'est une performance. Je fais une recherche internet en direct, voyez-vous. Christelle de Franceschi World Record. Alors est-ce qu'elle veut battre? Elle veut battre? C'est pas... Ah non, c'est pas encore fini a priori. Hein. Il y a deux jours. On verra. Peut-être demain, cette Nordiste va jouer. Non, c'est pas fini en fait. Hein, défi le temps à Cordon. Bon, apparemment, je ne sais pas. On verra si ça a été battu. Je vous dirai ça demain. Bon, c'est pas grave. Bah oui, 4 jours et 3 nuits. Donc c'est encore en cours ce que c'était il y a deux jours. Bon, bah a priori, c'est encore en cours déjà. Qu'est-ce que je voulais dire? 7h41, The Two Daves, Don't You Leave Me, c'est ce qu'on écoute tout de suite sur Fréquence 6, il est 7h41 et on se retrouve juste après.

0: dites donc, les Today, ça manque un peu de motivation. Don't go, don't go. Bah, si elle n'est pas partie, c'est trop tard, monsieur. Don't you leave me. 7h43 sur Fréquency. Il y a du cinéma vendredi et dimanche à la salle Don Bernardo. C'est un film, comédie française, la Vénus électrique. Qui vous est proposé à 20h30 et à 18h dimanche, 5,50€ avec Cinéambule. On écoute la bande-annonce et le ciné-ciller de cette semaine. Bonjour à toutes et à tous, bienvenue dans Ciné-Ciller, la rubrique qui vous présente le film qui vous est proposé à la salle Léon Bénardo de Ciller-le-Guillaume. Et cette semaine, le film en projection, c'est La Vénus électrique. C'est une comédie romancée de 2h02 réalisée par Pierre Salvadori, avec dans les rôles principaux Pio Marmaille, Anaïs Demoustier et Gilles Lelouch. Paris 1928, Antoine Balestro, jeune peintre en vogue, n'arrive plus à travailler depuis la mort de son épouse et désespère Armand, son galériste. Un soir d'ivresse, Antoine tente d'entrer en contact avec sa femme par l'intermédiaire d'une voyante. Sans le savoir, il parle en réalité avec Suzanne, une modeste foraine qui s'est glissée dans la roulotte pour y voler de la nourriture. Suzanne se révèle douée pour l'imposture et rapidement secondée par Armand, elle enchaîne les fausses séances. Peu à peu, Antoine retrouve l'inspiration, mais pour Suzanne, les choses se compliquent alors qu'elle tombe doucement amoureuse de l'homme qu'elle manipule. On écoute tout de suite la bande-annonce.
1: Tu ne me jugeras pas.
2: Mais non, jamais. Depuis quelque temps, je vois une médium.
3: Comment s'appelait l'être cher ?
1: Irène.
3: J'entends quelqu'un murmurer un prénom.
1: Quel prénom ?
3: Antoine ?
2: Hein ? Qui êtes-vous pour abuser du malheur d'un veuf ? Pour profiter ainsi de sa fragilité ?
3: Tu es ma lumière dans les ténèbres.
2: Est-ce que tu m'as pardonné ?
3: Mm-hmm.
2: Redis-le, s'il te plaît.
3: Je t'ai pardonné, Antoine.
2: Aux séances avec Monsieur Balestro, je vous propose de les reprendre. Quand il vous voit, il peint, et quand il peint, je vends.
3: Je vous croyais son ami. Il n'y a pas de place pour les scrupules dans ce grand corps.
2: Il est large. Il peut contenir l'ami et le marchand. Je connais sa vie, ses secrets. Je vous soufflerai des histoires.
3: Et le peintre, il est beau ? Ah oui, il est beau.
2: Bonjour. Je vous propose 100 francs par tableau achevé et 150 francs pour les grands formats.
3: Peins le monde pour moi.
2: Elle m'a demandé le parapluie. C'est merveilleux, ça. J'avais pas touché un pinceau depuis son décès.
4: Ah, Irène, si tu savais, ce lac.
2: Je voudrais parfois y retourner et me laisser couler.
3: Hein ? Je te l'interdis, tu m'entends ?

0: aussi l'embrassait, mais c'était à moi qui rendait ses baisers.
1: T'es plus à l'appareil. Bah moi, il me voit.
2: Il a pris conscience qu'il vous embrassait, vous, et là, on a ressenti un mélange de stupeur et de désir.
0: Ah oui?
2: Et aussitôt de honte, attention.
0: Ah bon.
3: Projection le vendredi 25 septembre à 20h30 et le dimanche 27 septembre à 18h. Je vous rappelle que ce film vous est proposé par la mairie de Sillé et Cinéambule pour un tarif unique de 5,50€ avec une carte de fidélité gratuite qui vous permet de bénéficier d'une place au bout de 10 entrées. Ce Ciné-Sillé se termine et je vous dis à la semaine prochaine. Voilà pour ce Ciné de cette semaine. Il est quelle heure, mesdames et messieurs? 7h57. Vous ne savez pas comment ça, 7h57. Mais non, vous êtes en retard. Dépêchez-vous pour aller travailler à la crèche. 7h47. Sacha Distel, toute la pluie tombe sur moi. Raindrops falling on my head. Oh là là, je suis bilingue, incroyable. Et on se retrouve juste après pour la suite, mais pas tout à fait la fin de cette première heure. On a encore du temps.

Sacha Distel, toute la pluie tombe sur moi. C'est pas le cas, je vous rassure, il va faire très beau hein, les prochains jours. Mais voilà, c'est un petit peu kitschounet, hein, Sacha Distel. Mais allez, on assume, on s'en fout. On est dans la voiture, on chante, on est tout seul, on fait ce qu'on veut dans son bureau. Allez, on assume les chansons. Mais ça vous arrive pas quand même parfois de ne pas assumer certaines chansons? Ben voilà, ça, des fois, ça fait il y a des chansons comme ça, ou de Michel Sardou, des choses qu'on assume pas. On ne sait pas pourquoi. Ça dépend lesquelles. Michel Sardou, il y en a où on comprend quand même qu'on n'assume pas. Hein, ça, c'est sûr. Enfin bref, il est 7h51, qu'est-ce que je voulais dire, moi, rien d'intéressant. On va écouter Billy Joel, allez en musique, on continue en musique jusqu'à 8h tranquillou. Uptown Girl, si j'avais pas une info moi de... je l'ai perdu mon info, bah voilà c'est malin, tiens j'avais un truc sur... J'avais un truc, vous savez, ouais, un truc du genre, est-ce que je vais retrouver mon info? Je ne sais pas où elle est partie. Mes envies, voilà, c'est ça. C'est un bar multiservice qui a donc à Mézières-sous-Lavardin, voilà. Et je viens de voir, ils proposent une soirée 100% filles le vendredi 16 octobre en soutien Octobre Rose. Bon, on a le temps. 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Voilà, c'était le petit truc que j'avais vu tout à l'heure et je voulais vous en parler. 7h52, Billy Joel, Uptown Girl.

Uptown Girl, Billy Joel sur Fréquence Ciné. Il est 7h56. On va, avant de passer au flash info de 8h, on va écouter une petite dernière chanson. Allez, Gloria Estefan, Miami Sound Machine avec Conga, et ça va nous mettre de bonne humeur pour passer cette deuxième heure. C'est parti, on se retrouve juste après le flash info.

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1: Bonjour à tous. Emmanuel Macron attendu sur la question des carburants. Le président de la République s'exprime ce soir dans une interview télévisée dans un contexte géopolitique tendu. Un entretien diffusé sur France 2 et TF1. Le chef de l'État devrait insister sur la gravité de la situation internationale et ses répercussions sur le quotidien de la population alors que la colère gronde face à la hausse des prix. Une interview qui intervient aussi à la veille de la venue du pape Léon XIV arrive demain jusqu'à lundi. Une venue sous haute sécurité. Laurent Nunez s'est voulu rassurant hier soir sur France 2. Le ministre de l'Intérieur a assuré qu'il n'y avait pas de menace particulière. Il a rappelé à l'important dispositif de sécurité entourant la venue du souverain pontife. Au total, 14 000 policiers, gendarmes et militaires de l'opération Sentinelle seront mobilisés. C'était le premier débat de la primaire de la gauche. Olivier Faure, Jérôme Guedj, Raphaël Glucksmann, Emmanuel Morel et Ségolène Royal ont répondu aux questions de plusieurs Français hier soir sur LCI. Parmi les thèmes abordés, la crise des carburants ou encore la question des alliances avec la France insoumise. Les députés ont approuvé hier soir en commission la loi intégrale contre les violences sexistes et sexuelles. La mesure phare prévoit un socle minimal d'actes d'enquête allant de l'audition de la victime et du suspect à la préservation des preuves et à la recherche d'éventuelles autres victimes. Les discussions à l'Assemblée nationale débuteront le 1er octobre prochain. L'écrivain canado-haïtien Télison Aurélien, désormais accusé de plagiat au Canada. L'homme, on le rappelle, est déjà soupçonné d'avoir eu recours à l'intelligence artificielle pour écrire son roman. Cette fois, il est visé pour une chronique écrite en 2013 et selon le quotidien québécois La Presse, il s'agirait d'une traduction légèrement remaniée d'un article diffusé quelques jours plus tôt. Et puis en football, Lyon s'est largement imposé face au Servette Genève pour la première journée de la Ligue des Champions féminines 8-0. Le Paris FC s'est incliné contre le FC Barcelone 5-2. Excellent début de matinée à tous.
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Soldier, Bob Marley, voilà, c'est le king évidemment du reggae. 8h06 sur Fréquence Sillé. On va maintenant passer, on reprend d'ailleurs, hein, voilà, jusqu'à 9h en direct hein, depuis Sillé le Guillaume. Donc on reprend l'émission jusqu'à 9h en direct. On n'est pas là pour se faire engueuler, mais non, c'est ce que je dis tous les matins. Moi, je suis pas là pour me faire engueuler, sinon je retourne me coucher. Voilà, hein, donc on n'a pas le choix. Ok, Boris Vian, c'est la chanson humoristique du jour. On se retrouve juste après.

Boris Vian, on n'est pas là pour se faire engueuler. La chanson humoristique du jour. J'ai déjà passé quelques fois, mais j'aime bien cette chanson. Je l'avoue, j'avoue. 8h10 en fréquence. On poursuit sur le 97.9, le DAB+, le Mans Agglomération. Michael Jackson, Black or White. Avant de retrouver notre interview du jour, on ira voir une association, ou plutôt écouter, c'est plus le cas, écouter une association d'escrime du côté de Conly.

0: Michael Jackson, Black or White, sur Fréquence 8h14. On va passer maintenant à l'interview du jour. C'est Eric Lucas de Fréquence qui est parti donc au Forum des associations de Beaumont sur Sarthe. Et on va écouter Églantine Levesque et François Salles qui vont parler de leur club d'escrime. Voilà, donc c'est pas courant d'avoir un club d'escrime, donc je me suis dit c'était bien de l'écouter celle-ci. Vous retrouvez tous les interviews, il y en a un bon paquet, hein, une bonne 25-30 qui ont été faits lors de ce forum des associations de Beaumont-sur-Sarthe, qui était organisé par le centre social Georges Rouault notamment. Donc on écoute cette interview, on se retrouve juste après.
1: Pour pratiquer l'escrime, il y a des possibilités du côté de Neuville avec le club d'escrime de Neuville qui est ici avec nous, représenté par François Salles, le vice-président, et Églantine Levesque, la secrétaire. Alors François Salles, dites-nous, qu'est-ce que c'est que ce club d'escrime de Neuville ?
2: C'est un club qui a été créé il y a une trentaine d'années, dans lequel on pratique les trois armes de l'escrime sportive, c'est-à-dire le fleuret, l'épée et le sabre. Nous avons des cours les vendredi, mercredi et mardi.
1: Églantine Levesque, vous pratiquez les trois armes ?
3: Non, moi je pratique seulement l'épée, mais j'avoue je touche quand même aux deux armes parce que c'est quand même très intéressant d'en pratiquer quand même les trois.
1: Alors, au moment des Jeux Olympiques, parce que c'est essentiellement là que finalement on voit des compétitions et on s'accroche à des compétitions parce qu'on a des Français et des Françaises qui tournent bien, on voit les compétitions de sabre, les compétitions d'épée, de fleuret, etc. Mais on ne comprend pas toujours bien la différence qu'il y a entre ces trois armes. Expliquez-nous un peu ces différences et si ça demande des aptitudes particulières.
2: Oui, c'est vrai que c'est un peu complexe à comprendre pour les néophytes. Disons que l'épée, c'est l'arme originelle du duel. Donc c'est une arme avec des stocks, on ne touche qu'avec la pointe. Et la particularité, c'est qu'on a le droit de toucher le corps en entier. À savoir aussi que c'est une arme non conventionnée, donc il n'y a pas de règle de priorité. Ce qui fait que pour les gens qui regardent les matchs au JO, la différence entre cette arme-là et les deux autres, c'est que quand les deux lumières s'allument, les deux ont le point. Le fleuret, c'est aussi une arme des stocks, donc on ne touche qu'avec la pointe, mais on ne touche que le tronc. C'est une arme conventionnée et à l'origine, c'était l'arme de l'entraînement. Et c'était l'arme que... Enfin, tout escrimeur débutait à l'époque par cette arme-là. Et pour finir, le sabre, c'est l'arme du cavalier. Donc c'est une arme des stocks et de tranches. Donc on touche avec la lame et la pointe et on touche tout le haut du corps. Tête y comprise, parce qu'il ne fallait pas toucher au cheval. Le bonhomme, oui, le cheval, c'était sacré. Et c'est l'arme la plus rapide, parce que justement, c'est une arme conventionnée avec des règles de priorité. Donc, c'est à l'arbitre de déterminer qui a l'avantage, donc qui est l'attaquant, qui est le défenseur. Il y a tout un ensemble de règles qui permettent de déterminer ça.
1: Quand ont été fixés les codes parce que, évidemment, c'est des armes très, très anciennes, mais on sait que tout ça a été très codé, c'est plutôt du 19e, 20e siècle.
2: Ouais, fin 19e, début 20e, ouais. Ça a commencé à peu près. C'était déjà développé, mais c'était déjà ça. Ouais.
1: Comme sport.
2: Comme sport, oui, ah, comme sport.
1: Comme sport.
2: Il y a un très bon film d'ailleurs qui parle de ça et qui parle aussi de l'émancipation des femmes au début, enfin, et du duel, entre guillemets, au début du 20e, c'est Le Maître d'armes avec Roche Dizem.
1: D'accord.
2: Et franchement, c'est très intéressant et c'est d'autant plus intéressant que pour quelqu'un qui a l'habitude, on voit de véritables combats.
1: Églantine Levesque, vous rappelez, vous pratiquez
3: Moi, je pratique l'épée.
1: L'épée.
3: Oui.
1: Quelles sont les qualités essentielles qu'il faut avoir pour être efficace en épée?
3: Alors, j'avoue que je ne sais pas du tout comment répondre à cette question.
1: Faut être quoi? Faut être rapide, souple?
3: En soi, il n'y a pas forcément besoin d'être rapide parce que l'épée, c'est surtout quand on voit un sabreur décrire l'épée, ils disent souvent que c'est très lent, qu'on met du temps à attaquer, mais parce que mes collègues qui font de l'épée sont très dans la réflexion, dans comment je vais attaquer, comment l'autre va réagir. En soi, il n'y a pas besoin d'être rapide, c'est juste
1: Il faut savoir se contrôler soi-même et surtout observer comment l'autre fonctionne en face, c'est ça?
3: Alors ça, c'est toutes les armes. Ça va être beaucoup d'observation, de savoir comment je vais réagir à ce que l'autre fait.
1: Qu'est-ce qui vous a amené à faire de l'escrime?
3: En fait, j'étais un peu perdue dans les sports que je faisais parce que j'ai pratiqué beaucoup d'autres sports. Et puis, l'escrime, ça m'avait un peu intéressée au début. Et puis, au final, j'ai essayé et je suis tombée amoureuse. Honnêtement, je suis tombée amoureuse de ce sport et je vais pas arrêter, je compte pas arrêter.
1: Alors, ça veut dire que vous en faites régulièrement, toutes les semaines, il faut s'entraîner régulièrement?
3: Je m'entraîne juste pour le plaisir, parfois pour les compétitions, parce que honnêtement, c'est pas ce qui m'intéresse le plus. Moi, ce que j'aime, c'est juste pratiquer, parce que je trouve que c'est un sport qui est assez explosif, surtout l'épée, et j'aime beaucoup.
1: Est-ce que vous pouvez nous décrire, et après je reviendrai vers France Passal, est-ce que vous pouvez nous décrire l'équipement obligatoire à avoir quand on va pratiquer de l'épée ou autre chose?
3: Il y a le pantalon déjà, parce que à l'épée, c'est de la tête aux pieds, donc il faut protéger les jambes. Donc on a aussi des chaussettes qui remontent jusqu'au niveau des cuisses, parce que sinon on se prend des bleus, mais ça n'empêche pas.
1: Et si on était en, non pas en radio, mais en télévision, on pourrait voir tout de suite. Hein.
3: Et oui,
1: vous êtes en tenue là, oui.
3: Oui.
1: Et avec le casque en moins, mais là vous allez voir.
3: Parce que mettre le casque à radio, c'est pas très pratique. Après, il y a pour les femmes, il y a un bustier pour protéger donc la poitrine. Ouais. Les hommes peuvent le mettre s'ils veulent, si vraiment ils trouvent que c'est important pour eux, mais c'est pas obligatoire.
1: Ouais.
3: On a la sous-cuirasse, donc ça c'est obligatoire pour les deux sexes. Et puis ensuite il y a la veste qui protège donc les bras et le tronc. On a le fil de corps à mettre pour relier la piste et l'épée, parce que sinon ça compte pas les points, c'est pas pratique du tout. Et donc c'est un système qui est électrique. Voilà. Et donc après l'épée et le gant pour protéger la main qui va tenir l'épée.
1: Bon, toute cette description pour en arriver à une question importante, François Sall. Dans le cadre d'une pratique sportive dans une association, ça a un coût énorme, non?
2: Alors effectivement, la tenue, ça monte assez vite au niveau tarif. Nous, on essaye de favoriser un peu tout le monde. Donc, la première année, on prête le matériel. Et les années suivantes,
1: Ça, c'est un détail important. Ça.
2: Oui. On prête le matériel la première année. Et on le loue les années suivantes pour ceux qui le veulent. Surtout pour les enfants, parce que c'est vrai que les enfants, ça
1: se loue. On n'est pas obligé de l'acheter. Alors.
2: Non, on peut les louer auprès du club. Après, on peut acheter son matériel, évidemment. Mais à savoir que, un masque de sabre, par exemple, faut compter 200-250 euros.
1: Mais ça fume vite. Ouais.
2: Donc ça met des freins.
1: Et puis après, il y a des problèmes de taille. Donc à partir de quel âge quelle taille, par exemple, on peut commencer à rentrer dans les activités dans votre association?
2: On prend les enfants, nous, à partir de 8 ans. Parce que après, c'est une affaire de coordination entre les jambes et les bras. Et souvent, avant, c'est compliqué pour eux. Mais à partir de 8 ans. Et donc, comme d'une année sur l'autre, on loue le matériel, le matériel grandit avec les enfants.
1: Donc vous êtes nouveau à Neuville.
2: Hein. Oui.
1: Vous êtes le seul club d'escrime au nord
2: du Mans,
1: jusqu'à Alençon. On peut donc aller pratiquer chez vous. Si on pratique, à quel moment on peut s'entraîner parce que c'est du collectif obligatoirement.
2: Oui. Et alors pour les plus jeunes, c'est-à-dire entre 8 et 13 ans, à l'épée, c'est le mardi et le vendredi entre 18h et 19h20. Et au sabre, c'est le mercredi. Et pour les plus grands, les loisirs, parce qu'on peut pratiquer jusqu'à tout âge.
1: Bien sûr, oui.
2: Et là, c'est donc toujours sur les mêmes créneaux, c'est-à-dire le mardi et le vendredi pour l'épée de 19h30 à 21h, et le mercredi pour le sabre et le fleuret. Et quelques fois le samedi, si on a la possibilité d'ouvrir la salle.
1: Est-ce que c'est dangereux?
2: Non.
1: Aucun danger?
3: Non.
1: Voilà, non, mais faut le dire clairement, parce qu'à partir du moment où on a du maniement d'armes, vous nous l'avez expliqué, la façon dont vous êtes protégé, il ne peut rien se passer.
2: On est bien protégé, je dirais qu'il y a moins de risque de faire du sabre ou de l'épée que de faire du vélo.
3: Clairement.
1: Ça va faire plaisir aux collègues.
2: Non, mais j'adore le vélo, j'adore faire du vélo, mais c'est vrai qu'on a les mêmes risques, à la limite on va se faire une entorse. force, on va se faire.
1: C'est ça.
2: Mais il n'y a pas de danger par rapport aux arbres.
3: Je pense que le plus dangereux qu'on peut avoir, ça reste des bleus.
1: Ouais. Ouais,
3: honnêtement.
1: Ça peut arriver. Et donc, vous, votre club part aussi en compétition, non ?
2: Oui.
1: Alors, ça se passe comment, les compétitions ? C'est quoi ? C'est au niveau régional,
2: alors,
1: national ?
2: Alors, ça commence, on a fait évoluer un peu les choses. Ça commence au niveau interdépartemental. Donc, ça se situe entre le Maine-et-Loire, la Mayenne, la Sarthe. Ouais. Puis après, les compétitions régionales. Après, il y a des circuits nationaux, il y a des challenges, enfin, il y a plein de compétitions. Alors, c'est vrai que plus on monte en niveau, plus les déplacements sont longs.
1: Quel est l'aspect bénéfique de la pratique de l'escrime, François Salle ?
2: Bah alors déjà physiquement, parce qu'on est obligé de travailler le fond, on est obligé de travailler sa coordination, aussi sa vitesse. Donc physiquement, c'est déjà une très bonne chose. Et intellectuellement, je pense aussi c'est très important, parce que quand on est sur une piste, on est obligé de se concentrer sur son adversaire et sur ce que l'on a à faire. Et si on n'est pas complètement dans le jeu, on n'y arrive pas. Donc ça permet vraiment de déconnecter.
1: Quand vous venez sur un forum comme ici, vous avez un avantage par rapport à beaucoup d'autres associations. Vous avez vos tenues, vous avez les démonstrations possibles. Ça doit attirer un peu le public.
2: Oui, surtout les enfants, parce que tout de suite, on a des références de pirates, de corsaires, de chevaliers. Alors nous, en plus, en tant que sabreurs, on a une tenue grise. Et je sais qu'une maman m'a dit un jour, le petit vous a appelé le chevalier.
1: C'est plutôt un compliment.
2: Oui, c'est valorisant.
1: Voilà. Alors dites-nous maintenant, pour conclure, comment faire si on est intéressé pour l'escrime ? Est-ce qu'on peut juste aller voir, tâter un petit peu, et où et comment ?
2: Vous pouvez venir sur les créneaux horaires que je vous indiquais. De toute façon, les informations sont sur le site internet. Vous pouvez venir nous voir, effectivement, pendant les créneaux d'entraînement. Et toute personne a droit à 2 séances d'essai gratuites. Donc ça permet de tester. Et puis voilà, c'est toujours intéressant d'essayer quelque chose de nouveau.
1: Très bien, merci à vous en tout cas.
2: Merci.
1: On était avec François Salle et Églantine Lévesque, membres du club d'escrime de Neuville. Merci à vous.
2: Merci, au revoir.
0: Et bien voilà pour cette interview réalisée à Conly, c'était à Beaumont, pardon. C'était Beaumont, faites sa rentrée le 5 septembre. Vous retrouvez toutes les interviews de toutes les assos qui étaient présentes. Je ne crois pas qu'il en manque une. Réalisée par Eric Lucas avec Nicolas, le technicien de notre radio. 8h26, on poursuit en musique avec Dio, comme vous voulez, Holy Dive.

James Dio, voilà, le regretter également. 8h31 sur Fréquence Sillé, on va poursuivre en poésie, tiens, pour une fois n'est pas coutume dans cette émission. On va, alors il se trouve qu'il y a un partenariat, alors il y a deux choses. Il se trouve qu'il y a un partenariat avec La Plume de Léonie, voilà, c'est une association basée à Sillé-le-Guillaume, Bernard-Victor Chartier et Lydie Chartier, qui ont créé cette association qui regroupe, suite à des cafés poésie qu'ils organisaient déjà auparavant, à Sillé et à Conly, et donc ça regroupe, je crois, une quinzaine d'auteurs maintenant qui ont écrit des livres. Ils ont sorti pas mal de bouquins de poésie, et du coup on a fait ils sont venus nous voir pour réaliser un partenariat avec Fréquence Sillé, un peu dans le style du Printemps des Poètes, hein, qu'on retrouvera bien sûr l'année prochaine, et donc là on a enregistré quatre poésies qu'ils ont écrit, quatre poèmes qu'ils ont écrit eux-mêmes, et donc qu'on a mis en voilà, comme le Printemps des Poètes, je le disais, voilà, en musique, pas en musique, mais on a enregistré. Il y en aura peut-être d'autres qui viendront compléter par la suite. Là, c'est un essai, en fait, voilà, donc de La Plume de Léonie. Ça s'appelle Un souffle de poésie, voilà, avec La Plume de Léonie. Il y a quatre poèmes, et il y a L'eau, À hauteur d'enfant, Ermite et grand coquillage, voilà, ça c'est Lydie et Bernard-Victor Chartier. Et en dehors de ça, en parallèle plutôt, je veux dire, je ne sais pas si vous êtes au courant, La Plume de Léonie, ils habitent à Sillé-le-Guillaume, rue du Général de Gaulle. Il y a quelques années, Lydie Chartier avait acheté une cabane en bois qu'elle a fait construire, une belle cabane en bois, attention, hein, avec un vrai menuisier, voilà, charpentier, enfin, une très belle cabane en bois qu'elle lui avait offert pour son anniversaire. Et Bernard-Victor Chartier réalisait pas mal de ses poèmes, voilà, et il travaillait aussi pour l'association dans cette cabane où il allait chaque jour s'y rendre. Il y a eu un accident, enfin un accident, on ne sait pas trop, mais il se trouve que leur cabane a brûlé ce dimanche dernier entièrement. Voilà, ils ne savent pas ce qui s'est passé. C'est une cabane où il n'y avait pas d'électricité, la porte était fermée à clé. Enfin voilà, normalement, il n'est pas censé avoir un incendie qui se déclare tout seul. Donc on suppose que quelqu'un est venu. Voilà, soit un acte malveillant, soit un accident, on ne sait pas en tout cas. Donc il lance un appel, vous trouverez certainement ça dans les Alpes aussi, un appel à témoins tout simplement. Voilà, si quelqu'un a vu quelque chose ce dimanche à 15h du côté d'avenue Général de Gaulle, à côté du City Park, voilà, peut-être avez-vous des informations à leur communiquer. Il faut contacter soit la gendarmerie, soit La Plume de Léonie directement sur leur page Facebook, Lydie et Bernard Victor. Voilà, donc cet appel à témoins. On va écouter. On va écouter L'eau de lu par Bernard Victor Chartier, et puis demain on écoutera un poème de Lydie Chartier. Voilà, c'est une petite nouveauté, voilà, une fois n'est pas coutume, un petit peu de poésie, ça fera pas de mal dans nos petites têtes dans ce monde de bride, comme je dis.

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1: L'eau. Écoutons l'eau. Écoutons l'eau qui vient. Écoutons Béar, l'eau vive qui chemine du ventre secret des sources au front ouvert des montagnes, du ciel triste et sa pluie recueillie dans nos jardins. Elle berce les villages, elle réveille les champs, elle fait lever le blé, elle fait mûrir le fruit, elle donne aux arbres leur patience verte. Elle passe dans le pain, dans le lait, dans le raisin, dans la soupe fumante que l'on partage le soir. Elle entre dans nos corps sans bruit, elle nous tient debout. Elle porte les bateaux, les rêves des marins, les adieux sur lesquels les retours que l'on espère. Elle unit les rivages, elle franchit les frontières, elle parle toutes les langues, elle écrit sur la terre des routes sinueuses. Écoutons encore, écoutons mieux. L'eau n'est pas seulement caresse, elle est force, elle est colère parfois. Quand elle manque, la terre se fend, les bêtes se taisent, l'homme soudain mesure le monde au prix d'une goutte. Quand elle tombe trop fort, elle frappe aux fenêtres, elle pousse les murs, elle rompt les ponts, elle roule la boue parmi les meubles, les photos, les souvenirs. Apprenons à la partager comme on partage le pain. Apprenons à la respecter comme on respecte la vie. L'eau nous le dit, soyons humbles, soyons justes, n'oublions pas que la paix d'un village peut aussi tenir dans le creux d'un lavoir. Si nous savons vraiment aimer l'eau, si nous savons la protéger, si nous savons garder sa clarté, elle continuera longtemps encore à porter le monde comme une mère porte un enfant, comme une source porte la lumière, comme une voix porte un poème.
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2: Voilà un petit peu de poésie dans ce monde de brut, ça ne fait pas de mal. Voilà, c'était Bernard-Victor Chartier, un texte qu'il a écrit, lu, voilà, donc c'est l'eau. Vous pouvez retrouver sur notre site internet www.fréquence-ci.org avec donc un souffle de poésie avec la plume de Léonie. Pour l'instant, il y a quatre poèmes qui ont été enregistrés. On écoutera demain Lydie Chartier et peut-être qu'il y en aura plus tard par la suite avec peut-être aussi d'autres auteurs de la plume de Léonie, pourquoi pas. Voilà, ça fait pas de mal. C'est 8h37, on va écouter Turn Naked and Afraid, c'est Feldup, c'est extrait de... Non, ça c'est pas extrait de son dernier album, et j'ai aussi... on va écouter Get Up, ok, pardon, voilà, ça c'est extrait de son dernier album, et il sera en concert, il est en tournée en France, pas encore du côté de la Sarthe, plutôt du côté de Nantes, en tout cas, il y passe avec son groupe, Feldup, et on écoute son titre.

Raphaël Dupe. Sur fréquence CIA, Get Up, OK, ça c'est extrait de son dernier album hein, qui est sorti il y a quelques jours seulement. Donc ce sera certainement un album de la semaine, je ne sais pas quelle semaine, peut-être la semaine prochaine ou dans deux semaines. Pour le moment, justement, l'album de la semaine à 8h42, c'est Jack White, I Can't Believe What I'm Hearing. Ça c'est extrait de son dernier album, Frozen Charlotte, un excellent album aussi, pur rock, pur jus. Donc on écoute Jack White tout de suite.

Voilà, c'était Jack Black, Jack White, c'est autre chose. Jack White, I Can't Believe What I'm Hearing, donc c'est extrait de son dernier album, Frozen Charlotte, que je ne peux que vous conseiller, évidemment, parce que c'est l'album de la semaine. Il est 8h45, on va passer maintenant au cover du jour. Le cover du jour, c'est un mash-up. Un mash-up, c'est quoi? C'est vous prenez deux titres, vous les mélangez, vous en faites qu'un seul. Eh bien, c'est ce qu'a fait Pamplemousse, que vous retrouvez sur YouTube. Ils font une cinquantaine, une centaine de titres, dont énormément de cover. Ils ont aussi des compos très sympas, voilà, donc ils mélangent pas mal de styles. Et c'est 9-9 Love Balance. Là, c'est Rat Balance parce qu'ils le chantent en anglais. Et Take On Me des AA, voilà, ils ont mélangé les deux titres. C'est vraiment bien fait. Et on écoute ça tout de suite. C'est le cover du jour, c'est ça. Ben oui, il n'y a personne qui suit à part moi. Même moi, d'ailleurs, je ne suis pas. C'est du mal.

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1: voilà,
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1: C'était Pamplemousse, donc 99 Red Balloons, Love Balloons, comme on veut en allemand ou en anglais. Et Take On Me, c'est un mashup, c'était le cover du jour. Voilà, 8h50, on va poursuivre avec le premier remix, donc c'est Max featuring Queen, Love Me Less. Et on retrouvera un point sur la météo de ce jour et de demain, juste après. Bonjour.

Love Me Less, un des premiers remix, il est quelle heure, 8h53, dans cette matinale qui se termine, hélas, dans 7 minutes. Un petit point sur la météo du jour, les températures ce matin entre 18 et 20 degrés, très agréable évidemment, en fin de matinée, hein, on va dire, donc 18 degrés, la minimale avec quelques nuages tout de même, un ciel voilé hein, sur la Sarthe. Mamers, un petit peu plus de nuages, 18 degrés sur Mamers, 19 du côté de Sillé le Guillaume de Bonnétable ainsi que du Mans, 20 du côté d'Écommois, c'est la maximale avec Sablé et la Flèche. Cet après-midi, on va aller jusqu'à 28 degrés, entre 26 et 28 entre le nord et le sud, un ciel toujours voilé, mais toujours du beau temps aujourd'hui. Demain, ce sera la même chose, entre 19 et 20 degrés dès le matin, 17 degrés quand même, je n'avais pas vu, pour Vibray, ce sera la minimale. Dans l'après-midi, on ira jusqu'à 31 degrés. Pour les températures, ce sera pour la Flèche 29 degrés les minimales, 28 degrés pour Vibray et Saint-Calais, 29 degrés pour Mamers ou encore Bonnétable, Sillé Guillaume 28 degrés, 29 du côté du Mans, 30 degrés à Sablé-sur-Sarthe. Ce sera une très très belle journée, et puis ce week-end, on verra ça demain, mais un petit peu plus de nuages, mais a priori il fera beau tout de même. Je vérifie, oui voilà, il fera beau, les températures seront allez, jusqu'à 25 degrés, ça va la journée la plus chaude c'est demain, voilà, jusqu'à 30-31 degrés. Mais ça va, 30 degrés, c'est de la rigolade maintenant, avec les petites canicules de 40-45 degrés qu'on va se taper en été. Allez, 8h55, j'ai un dernier remix avec In My Room, c'est Toddy Ford, et on se retrouve en cam 1, on se retrouve juste après, pour la fin de cette matinée.

Todier Fort, c'est le deuxième remix du jour. Il est 8h58, il nous reste 2 minutes, on va se quitter avec Barbie. C'est un titre d'Emma, voilà, un de ses titres de son album, de son EP, je crois. Ancienne candidate, ancienne de la voix de l'année dernière, de la Starac. Allez, on se quitte et on se dit à demain pour la dernière de la semaine, 7h-9h en direct depuis le Télécentre sur le 97.9 FM. Ciao, ciao, portez-vous bien.

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2: Bonjour à tous, Emmanuel Macron s'exprime ce soir. Le président prend la parole à 20h dans un entretien diffusé sur TF1 et France 2, une intervention qui intervient en pleine crise des carburants. Le chef de l'État devrait insister sur la gravité de la situation internationale et de ses répercussions sur le quotidien de la population, alors que la colère gronde face à la hausse des prix. Et eux sont bien en colère, les transporteurs routiers. Ils envisagent de potentielles actions de mobilisation la semaine prochaine. Les représentants de la profession dénoncent une situation intolérable alors qu'ils restent exclus de l'aide aux grands rouleurs. Un choix du gouvernement qui pénalise, selon eux, directement les TPE et PME du secteur ainsi que leurs salariés. Et les salariés de SFR se mobilisent aujourd'hui. Ils sont appelés à faire grève cet après-midi pour défendre leurs emplois. Dans le viseur de l'intersyndicale, la vente de l'opérateur à ses trois concurrents pour plus de 20 milliards d'euros. Selon les mesures proposées, environ 2500 salariés devraient être transférés dès la vente chez les trois acheteurs. Pour les autres salariés, une offre de reprise par les employeurs a été évoquée, mais la mesure est jugée insuffisante par les syndicats. Certains frais de santé devraient être remboursés uniquement par les complémentaires santé. C'est ce que préconise un rapport commandé par le gouvernement. Quatre experts du système de santé proposent ainsi que les mutuelles assument totalement les remboursements de l'optique et de l'audioprothèse. Elles seraient aussi en charge du paiement des indemnités journalières pour les premiers jours d'arrêt maladie. Un juge américain ordonne à l'administration Trump de rétablir l'accès à la Maison-Blanche à CNN, MSNBC et Politico. Ces trois médias avaient été bannis par Donald Trump, qui les accuse de relayer de fausses informations. Cette décision avait entraîné un mouvement de solidarité de leurs confrères, qui ont alors refusé de diffuser les prises de parole du président républicain. Et puis l'équipe de France de football prend la direction de la Turquie aujourd'hui. Les Bleus quittent donc Clairefontaine, où ils sont réunis depuis lundi, pour disputer leur premier des quatre matchs de Ligue des Nations. Ce sera face aux Turcs demain soir. Excellente matinée à tous.

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1: Bonjour à toutes et à tous, bienvenue dans l'agenda qui vous parle des événements qui vont se produire sur Sillé et ses environs cette semaine. Et on commence par Sillé-le-Guillaume. Sillé Culture organise la représentation de l'enfant maudit de Michael Placier. L'enfant du pays est chef de chorale de la compagnie Do It par le théâtre de Lactalia. Un ancien SS attend son procès dans sa cellule où il reçoit son fils. Celui-ci veut comprendre pourquoi son père s'est laissé séduire par Hitler. C'est le samedi 26 septembre à partir de 20h30 au tarif de 15 euros. Au tarif de 15 euros, 12 euros en tarif réduit et 10 euros pour les enfants. Vous pouvez réserver sur billetweb.fr. La deuxième édition du Grand Trail du lac de Sillé se tiendra à Sillé Plage le 26 et 27 septembre avec 5 parcours variés et 9 épreuves différentes pour tous les niveaux. Voici le programme samedi 26 à la découverte de Sillé, 14 km, un circuit semi-urbain, semi-nature en nocturne avec un départ à 19h30. Possibilité de faire le parcours en marche, inscription sur place. Après course, pasta party, menu avec pâte à volonté, différents accompagnements, bolognaise, carbonara, pesto, fromage et dessert. Dimanche 27 septembre, tour des Alpes-Mancelles, 90 km et 1800 m de dénivelé. Maratrail du Cerf, 44 km et 1000 m de dénivelé. Boucle du Cerf, 24 km, 500 m de dénivelé. La ronde du Chevreuil, 8 km, 100 m de dénivelé. Possibilité de faire le 8 km et le 24 km en randonnée. Là aussi, les inscriptions se font sur place. Des challenges sur la course du samedi soir combinés à une course du dimanche pour un maximum de découvertes de notre belle région et pour un maximum de fun. Ce grand trail vous est proposé par l'association Les Trailers de Sillé. Le 30 septembre à 19h30 au château de Sillé, une réunion publique pour préparer Halloween au château. Halloween approche et à cette occasion, pour la première fois, la ville souhaite proposer une animation au château de Sillé-le-Guillaume et fait appel aux habitants pour imaginer ensemble cette nouvelle édition. Vous avez des idées, des envies ou simplement quelques heures à consacrer à l'organisation et à l'animation de cet événement? Venez participer à la réunion publique dédiée à la préparation d'Halloween au château. Que vous aimiez le patrimoine, la décoration, les histoires qui font peur, les ateliers créatifs ou que vous souhaitiez simplement donner un coup de main, toutes les bonnes volontés sont les bienvenues. Cette réunion sera l'occasion de partager vos idées, de réfléchir ensemble aux animations, décors et activités qui pourront faire vivre le château pour ce week-end d'Halloween. Réunion donc le 30 septembre à 19h30 au château de Sillé. Réunion également le 30 septembre à 18h à la salle Maurice Thermo pour le lancement du dispositif Participation Citoyenne. Ce dispositif permet à des habitants volontaires, citoyens référents, de contribuer à la tranquillité et à la sécurité de la commune en soutenant l'action de la gendarmerie nationale. Fruit d'un partenariat entre l'État, la gendarmerie et la mairie, il encourage la population à adopter une attitude solidaire et vigilante en signalant aux forces de l'ordre tout événement suspect ou de tout fait de nature à troubler la sécurité publique. Les objectifs: renforcer la prévention de la délinquance, favoriser les liens entre les citoyens et les forces de l'ordre et développer une culture de la sécurité. Il est attendu de la part de l'ensemble des citoyens, vigilance, solidarité et esprit civique, déclare la gendarmerie. Le but est de relever les faits ou comportements anormaux dans un quartier et de les faire remonter aux forces de l'ordre. En aucun cas, l'action des citoyens référents ne doit se traduire par la délation, l'organisation de rondes ou encore l'intervention directe face à des actes de malveillance. Qui peut être référent? Les SIEN et SIEN majeurs et volontaires à l'échelle d'un quartier. Les candidats sélectionnés et retenus par la gendarmerie bénéficieront d'une information spécifique sur leur mission et champ de compétences. Si vous souhaitez devenir référent, il vous faudra faire acte de candidature en vous adressant à la brigade de gendarmerie de Sillé-le-Guillaume et bien sûr venir vous renseigner le 30 septembre à 18h à la salle Maurice Thermo pour le lancement de ce dispositif participation citoyenne. Et on termine cet agenda avec le loto. Les lotos du week-end, ça commence le vendredi 25 septembre à Saint-Mardouty, un super loto EC Bellinoise ainsi qu'à Vibray, un super loto du comité des fêtes animation Eric. Le samedi 26, un loto à Auvers-le-Hamon, loto organisé par la MAM Coco Caline. À Beaumont-sur-Sarthe également un loto, le loto du Beaumont SA. Et on continue avec Chéréo, un super loto du VSF Roller Sport Animation Eric à la Suze-sur-Sarthe. Super loto par LSR Football football et animation Jean-Marie, un loto à Saint-Mardoutier, un méga loto et un loto à Sillé-le-Guillaume. Super loto organisé par Génération Mouvement du Pays de Sillé. Ouverture des portes 18h, début des jeux 20h à la salle Maurice Thermo sans réservation, animé par Anthony avec une carte cadeau de 1000 euros à gagner, plus de 4200 euros de lots, buvettes et restauration sur place. Et on poursuit avec les lotos du dimanche 27 septembre. Loto à Gênes, le Gandelin, loto GM Animation Annick, un loto au Mans, super loto Amitié Loisir Animation Jean-Marie et à Pressigné, un loto organisé par l'association UNC de Pressigné. Voilà pour les lotos de ce week-end et pour cet agenda qui se termine. Je vous dis à la semaine prochaine.

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1: Bonjour à toutes et à tous, bienvenue dans Ciné Sillé, la rubrique qui vous présente le film qui vous est proposé à la salle Léon Bénardeau de Sillé-le-Guillaume. Et cette semaine, le film en projection, c'est La Vénus électrique. C'est une comédie romancée de 2h02 réalisée par Pierre Salvadori, avec dans les rôles principaux Pio Marmaille, Anaïs Demoustier et Gilles Lelouch. Paris 1928, Antoine Balestreau, jeune peintre en vogue, n'arrive plus à travailler depuis la mort de son épouse et désespère Armand, son galériste. Un soir d'ivresse, Antoine tente d'entrer en contact avec sa femme par l'intermédiaire d'une voyante. Sans le savoir, il parle en réalité avec Suzanne, une modeste foraine qui s'est glissée dans la roulotte pour y voler de la nourriture. Suzanne se révèle douée pour l'imposture et rapidement secondée par Armand, elle enchaîne les fausses séances. Peu à peu, Antoine retrouve l'inspiration, mais pour Suzanne, les choses se compliquent alors qu'elle tombe doucement amoureuse de l'homme qu'elle manipule. On écoute tout de suite la bande-annonce.
2: Tu ne me jugeras pas, mais non, jamais. Depuis quelque temps, j'ouvre une médium.
3: Comment s'appelait l'être cher ?
2: Irène.
3: J'entends quelqu'un murmurer un prénom.
2: Quel prénom ?
3: Antoine ?
2: Hein ? Qui êtes-vous pour abuser du malheur d'un veuf, pour profiter ainsi de sa fragilité?
3: Tu es ma lumière dans les ténèbres.
2: Est-ce que tu m'as pardonné?
3: Mm-hmm.
2: Dis-le, s'il te plaît.
3: Je t'ai pardonné, Antoine.
2: Aussi en sec, monsieur Balestreau, je vous propose d'aller reprendre. Quand il vous voit, il peint, et quand il peint, je vends.
3: Je vous croyais son ami. Il n'y a pas de place pour les scrupules dans ce grand corps?
2: Il est large. Il peut contenir l'ami et le marchand. Je connais sa vie. Ses secrets. Je vous soufflerai des histoires.
4: Et le peintre, il est beau ?
5: Oh, il est beau.
2: Bonjour. Je vous propose 100 francs par tableau achevé et 150 francs pour les grands formats.
4: Peins le monde pour moi.
2: Elle m'a demandé le peintre. C'est merveilleux, ça. J'avais pas touché un pinceau depuis son décès.
6: Ah, Irène, si tu savais, ce lac. Je voudrais parfois y retourner et m'y laisser couler.
4: Hein ? Je l'interdis, tu m'entends?

0: elle aussi l'embrassait, mais c'était à moi qui rendait ses baisers.
1: Et plus elle apparaît. Bah moi, il me voit.
2: Il a pris conscience qu'elle vous embrassait, vous, et là, on a ressenti un mélange de stupeur et de désir.
0: Ah oui ?
2: Et aussitôt de honte, attention.
0: Ah bon.
3: Projection le vendredi 25 septembre à 20h30 et le dimanche 27 septembre à 18h. Je vous rappelle que ce film vous est proposé par la mairie de Sillé et Cinéambule pour un tarif unique de 5,50€ avec une carte de fidélité gratuite qui vous permet de bénéficier d'une place au bout de 10 entrées. Ce Ciné-Sillé se termine et je vous dis à la semaine prochaine.

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3: Bonjour à tous. La prise de parole d'Emmanuel Macron, le chef de l'État, sera en direct à 20h sur TF1 et France 2. Il est attendu sur les questions de politique internationale, de l'Ukraine au conflit au Moyen-Orient, avec les conséquences pour les Français à la pompe. Cela fait plus de 2 ans qu'Emmanuel Macron n'a pas pris la parole dans ce format. La hausse des prix des carburants n'en finit plus. Des records pour le diesel ont été battus dans 19 pays de l'Union européenne, notamment en France, mais aussi en Allemagne et en Italie. En moyenne, 2,23€ le litre contre 2,16€ une semaine auparavant. Avant, le Danemark et la Finlande affichent le prix le plus élevé, 2,56€. C'est une piste pour limiter la dépense publique. Le ministre du Travail, Jean-Pierre Farandou, évoque un possible gel de la prime d'activité. Tout dépend des discussions autour du projet de loi de finances. En avril dernier, la prime d'activité avait été revalorisée de 50€ en moyenne. Elle sert à soutenir le pouvoir d'achat des foyers à revenus modestes. Un nouveau candidat à la présidentielle, Olivier Becht, ex-ministre délégué chargé du commerce extérieur. Dans une interview à Paris Match, le député du Haut-Rhin dit se revendiquer de l'extrême centre. Il appartenait auparavant à Renaissance. Olivier Becht part en quête de ses 500 parrainages nécessaires pour pouvoir se présenter. Un homme activement recherché pour meurtre dans le Cher, soupçonné d'avoir tué sa compagne dimanche au sud du département. En fuite depuis plusieurs jours, il est considéré comme dangereux. L'appel à témoins précise de ne pas intervenir soi-même et d'appeler immédiatement la gendarmerie. Et c'était il y a tout juste un mois, une tornade dévastait la commune de Poma dans l'Aude. Une réunion publique sera organisée samedi par la mairie pour faire le point sur la catastrophe, notamment sur les travaux et les interventions à venir et les démarches en cours. Plus de 300 maisons ont été touchées par le phénomène. Et puis l'équipe de France de foot prend la direction de la Turquie aujourd'hui. Les Bleus quittent Clairefontaine où ils sont réunis depuis lundi pour disputer leur premier match de Ligue des Nations demain soir. Lors de ce rassemblement, les tricolores joueront également contre l'Italie et contre la Belgique à 2 reprises. Voilà pour l'info, passez une excellente après-midi.
4: Hola los cabrones. Bon, c'est la fin alors. Bon, je vous souhaite les meilleurs vibes pour la fin du disque, voilà. Hâte d'écouter ça. Et on se voit bientôt, on va fêter ça comme il se doit.

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1: Ouais, c'est qui là ?
2: Mel, c'est lui, ouvre-moi.
1: Ça va vite, t'as l'air bizarre, qu'est-ce qu'il y a ?
2: Non, ça va pas.

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1: Bonjour à toutes et à tous, bienvenue dans l'agenda qui vous parle des événements qui vont se produire sur Sillé et ses environs cette semaine. Et on commence par Sillé-le-Guillaume. Sillé Culture organise la représentation de l'enfant maudit de Michael Placier. L'enfant du pays est chef de chorale de la compagnie Do It par le théâtre de Lactalia. Un ancien SS attend son procès dans sa cellule où il reçoit son fils. Celui-ci veut comprendre pourquoi son père s'est laissé séduire par Hitler. C'est le samedi 26 septembre à partir de 20h30 au tarif de 15 euros. Au tarif de 15 euros, 12 euros en tarif réduit et 10 euros pour les enfants. Vous pouvez réserver sur billetweb.fr. La deuxième édition du Grand Trail du lac de Sillé se tiendra à Sillé Plage le 26 et 27 septembre avec 5 parcours variés et 9 épreuves différentes pour tous les niveaux. Voici le programme samedi 26 à la découverte de Sillé, 14 km, un circuit semi-urbain, semi-nature en nocturne avec un départ à 19h30. Possibilité de faire le parcours en marche, inscription sur place. Après course, pasta party, menu avec pâte à volonté, différents accompagnements, bolognaise, carbonara, pesto, fromage et dessert. Dimanche 27 septembre, tour des Alpes-Mancelles, 90 km et 1800 m de dénivelé. Maratrail du Cerf, 44 km et 1000 m de dénivelé. Boucle du Cerf, 24 km, 500 m de dénivelé. La ronde du Chevreuil, 8 km, 100 m de dénivelé. Possibilité de faire le 8 km et le 24 km en randonnée. Là aussi, les inscriptions se font sur place. Des challenges sur la course du samedi soir combinés à une course du dimanche pour un maximum de découvertes de notre belle région et pour un maximum de fun. Ce grand trail vous est proposé par l'association Les Trailers de Sillé. Le 30 septembre à 19h30 au château de Sillé, une réunion publique pour préparer Halloween au château. Halloween approche et à cette occasion, pour la première fois, la ville souhaite proposer une animation au château de Sillé-le-Guillaume et fait appel aux habitants pour imaginer ensemble cette nouvelle édition. Vous avez des idées, des envies ou simplement quelques heures à consacrer à l'organisation et à l'animation de cet événement? Venez participer à la réunion publique dédiée à la préparation d'Halloween au château. Que vous aimiez le patrimoine, la décoration, les histoires qui font peur, les ateliers créatifs ou que vous souhaitiez simplement donner un coup de main, toutes les bonnes volontés sont les bienvenues. Cette réunion sera l'occasion de partager vos idées, de réfléchir ensemble aux animations, décors et activités qui pourront faire vivre le château pour ce week-end d'Halloween. Réunion donc le 30 septembre à 19h30 au château de Sillé. Réunion également le 30 septembre à 18h à la salle Maurice Thermo pour le lancement du dispositif Participation citoyenne. Ce dispositif permet à des habitants volontaires, citoyens référents, de contribuer à la tranquillité et à la sécurité de la commune en soutenant l'action de la gendarmerie nationale. Fruit d'un partenariat entre l'État, la gendarmerie et la mairie, il encourage la population à adopter une attitude solidaire et vigilante en signalant aux forces de l'ordre tout événement suspect ou de tout fait de nature à troubler la sécurité publique. Les objectifs: renforcer la prévention de la délinquance, favoriser les liens entre les citoyens et les forces de l'ordre et développer une culture de la sécurité. Il est attendu de la part de l'ensemble des citoyens, vigilance, solidarité et esprit civique, déclare la gendarmerie. Le but est de relever les faits ou comportements anormaux dans un quartier et de les faire remonter aux forces de l'ordre. En aucun cas, l'action des citoyens référents ne doit se traduire par la délation, l'organisation de rondes ou encore l'intervention directe face à des actes de malveillance. Qui peut être référent? Les SIEN et SIEN majeurs et volontaires à l'échelle d'un quartier. Les candidats sélectionnés et retenus par la gendarmerie bénéficieront d'une information spécifique sur leur mission et champ de compétences. Si vous souhaitez devenir référent, il vous faudra faire acte de candidature en vous adressant à la brigade de gendarmerie de Sillé-le-Guillaume et bien sûr venir vous renseigner le 30 septembre à 18h à la salle Maurice Thermo pour le lancement de ce dispositif participation citoyenne. Et on termine cet agenda avec le loto. Les lotos du week-end, ça commence le vendredi 25 septembre à Saint-Mardouty, un super loto EC Bellinoise ainsi qu'à Vibray, un super loto du comité des fêtes animation Eric. Le samedi 26, un loto à Auvers-le-Hamon, loto organisé par la MAM Coco Caline. À Beaumont-sur-Sarthe également un loto, le loto du Beaumont SA. Et on continue avec Chéréo, un super loto du VSF Roller Sport Animation Eric à la Suze-sur-Sarthe. Super loto par LSR Football Vaux, les animations Jean-Marie, un loto à Saint-Mardoutier et un méga loto, et un loto à Sillé-le-Guillaume, super loto organisé par Génération Mouvement du Pays de Sillé, ouvert sur des portes 18h, début des jeux 20h à la salle Maurice Thermo sans réservation, animé par Anthony, avec une carte cadeau de 1000 euros à gagner, plus de 4 200 € de l'eau, buvette et restauration sur place. Et on poursuit avec les lotos du dimanche 27 septembre, loto à Gênes le Gandelin, loto GM animation Annick, un loto au Mans, super loto amitié loisir animation Jean-Marie, et à Pressigné, un loto organisé par l'association UNC de Pressigné. Voilà pour les lotos de ce week-end et pour cet agenda qui se termine. Je vous dis à la semaine prochaine.

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1: Hola los cabrones. Bon, c'est la fin alors. Bon, je vous souhaite les meilleures vibes pour la fin du disque, voilà. Hâte d'écouter ça. Et on se voit bientôt, on va fêter ça comme il se doit.

0: quand il y est, il n'y a pas d'heure pour l'écouter.
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1: Bonjour à toutes et à tous, bienvenue dans Ciné Scié, la rubrique qui vous présente le film qui vous est proposé à la salle Léon Bénardeau de Scié-le-Guillaume. Et cette semaine, le film en projection, c'est La Vénus électrique. C'est une comédie romancée de 2h02 réalisée par Pierre Salvadori, avec dans les rôles principaux Pio Marmaille, Anaïs Demoustier et Gilles Lelouch. Paris 1928, Antoine Balestreau, jeune peintre en vogue, n'arrive plus à travailler depuis la mort de son épouse et désespère Armand, son galériste. Un soir d'ivresse, Antoine tente d'entrer en contact avec sa femme par l'intermédiaire d'une voyante. Sans le savoir, il parle en réalité avec Suzanne, une modeste foraine qui s'est glissée dans la roulotte pour y voler de la nourriture. Suzanne se révèle douée pour l'imposture et rapidement secondée par Armand, elle enchaîne les fausses séances. Peu à peu, Antoine retrouve l'inspiration, mais pour Suzanne, les choses se compliquent alors qu'elle tombe doucement amoureuse de l'homme qu'elle manipule. On écoute tout de suite la bande-annonce.
2: Tu me jugeras pas,
3: mais non, jamais.
2: Depuis quelque temps, j'ouvre une médium.
4: Comment s'appelait l'être cher ?
2: Irène.
4: J'entends quelqu'un murmurer un prénom.
2: Quel prénom ?
4: Antoine ?
3: Hein ? Qui êtes-vous pour abuser du malheur d'un veuf, pour profiter ainsi de sa fragilité?
4: Tu es ma lumière dans les ténèbres.
3: Est-ce que tu m'as pardonné?
4: Redis-le,
3: s'il te plaît.
4: Je t'ai pardonné, Antoine.
3: Voici en sec, monsieur Balestreau. Je vous propose d'aller reprendre. Quand il vous voit, il peint, et quand il peint, je vends.
4: Je vous croyais son ami. Il n'y a pas de place pour les scrupules dans ce grand corps?
3: Il est large. Il peut contenir l'ami et le marchand. Je connais sa vie. Ses secrets, je vous soufflerai des histoires.
4: Et le peintre, il est beau ?
5: Oh, il est beau.
2: Bonjour.
3: Je vous propose 100 francs par tableau achevé et 150 francs pour les grands formats.
4: Peins le monde pour moi.
3: Elle m'a demandé de peindre. C'est merveilleux, ça. Je n'avais pas touché un pinceau depuis son décès.
6: Ah, Irène, si tu savais, ce lac.
2: Je voudrais parfois y retourner et m'y laisser couler.
4: Hein ? Je te l'interdis, tu m'entends ?

0: elle aussi l'embrassait, mais c'était à moi qui rendait ses baisers.
1: T'es plus à l'appareil. Bah moi, il me voit.
2: Il a pris conscience qu'il vous embrassait, vous, et là, on a ressenti un mélange de stupeur et de désir.
0: Ah oui ?
2: Et aussitôt de honte, attention.
0: Ah bon.
3: Projection le vendredi 25 septembre à 20h30 et le dimanche 27 septembre à 18h. Je vous rappelle que ce film vous est proposé par la mairie de Sillé et Cinéambule pour un tarif unique de 5,50€ avec une carte de fidélité gratuite qui vous permet de bénéficier d'une place au bout de 10 entrées. Ce Ciné-Sillé se termine et je vous dis à la semaine prochaine.
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1: Bonjour, bienvenue en direct sur Fréquence Sillé, il est 15h02. Nous sommes en compagnie de Mathis. Ah, Mathis qui a perdu son casque. Attends, Nicolas, il va te remettre ton casque. On est avec Mathis, stagiaire. T'inquiète pas. On est avec Mathis, stagiaire de la masse. Et oui, qui est venu nous rendre visite aujourd'hui. Il est là depuis ce matin. On lui remet son petit casque qui ne tient pas sur ses oreilles. Voilà donc.
2: C'est bon.
1: Ça va? Bon, Mathis, tout va bien?
2: Oui.
1: Bon, là, t'es en direct. Attention, ça rigole pas. Non, je rigole. T'inquiète. Ce matin, on a fait une petite interview. Voilà.
2: Oui.
1: On a pris ce que tu faisais toute la journée à la masse. Et cet après-midi, on s'est dit, on va se faire une petite émission entre nous.
2: Oui.
1: Où c'est toi qui as choisi des extraits musicaux.
2: Oui. Hein,
1: donc, on en a 6.
2: 7.
1: 7, voilà, c'est ça, il y en a un 7e. Alors, t'as voulu commencer par un truc, c'est la moumoute à Jordan.
2: Oui.
1: Bon, alors, faut nous expliquer ce que c'est la moumoute à Jordan.
2: C'est parce qu'il y a Cyril Hanouna qui l'a passé une fois, donc du coup, je lui fais une dédicace.
1: Tu fais une dédicace à Cyril Hanouna? Bah ouais, s'il nous écoute, on lui passe le bonjour. Hein.
2: Oui.
1: Et c'était dans son émission, c'est ça,
2: c'est
1: le
2: ça.
1: Soir
2: okay. Oui.
1: Et toi, ça t'a fait rire?
2: Oui.
1: D'accord. Bah écoute, on écoute un petit extrait de la moumoute à Jordan.

0: poil de yak. Mais plutôt en poil de yak.
1: Oh, je viens.
0: C'est la moumoute à qui? La moumoute à Jordan. On dirait une moumoute de kiki.
1: La moumoute à Jordan.
2: Ah bah voilà, c'était la moumoute à Jordan, un extrait. Donc ça t'avait fait rire ça,
3: ah oui.
2: Mathis. Bah t'as bien raison. Ok. Donc on poursuit en musique. Là t'as choisi, c'est Calogero, c'est ça, avec oui. Cat Century.
3: Oui.
2: Le titre c'est Jimmy.
3: Oui, c'est ça.
2: C'est une chanson que t'aimes bien aussi, que t'as écouté
3: oui.
2: souvent.
3: Oui.
2: Et il y a une petite dédicace ou pas sur cette chanson? Non, pas forcément.
3: Non, pas, non.
2: Bon, ok. Bah écoute, je te laisse lancer la chanson si tu veux.
4: Chou.

0: Et voilà, c'était Calogero avec les 403 et c'était Jimmy, voilà, titre choisi par Matisse. Ça t'a plu ?
1: Oui.
0: Donc Matisse, voilà, je le redis, on est en direct là ici, c'est l'émission de Matisse, voilà, c'est lui qui a choisi les titres de cette émission. Voilà, Matisse qui est résident à la masse hein, des collines, voilà, de Cyril Guillaume. Peut-être que tu peux leur faire un petit coucou si tu veux, hein, quand ils réécouteront l'émission, on sait jamais.
1: Coucou les résidents.
0: Voilà, et puis donc voilà, il est avec nous, il a passé la journée avec nous.
1: J'ai passé la matinée avec
0: vous. La matinée, et puis là jusqu'à 16h. Donc on a fait une petite émission, voilà, tranquille, hein, c'est un petit stage, voilà, t'avais envie de venir découvrir un peu ce que c'était,
1: oui,
0: Clara.
1: Oui, j'aimerais bien venir.
0: Bon, pourquoi pas, il n'y a pas de souci. On passe au deuxième titre, c'est Slimane.
1: Oui, c'est ça.
0: C'est quoi le titre, tu te souviens?
1: C'est...
0: Première fois.
1: Première fois, c'est
0: ouais,
1: ça.
0: C'est ça. Donc t'aimes bien ce titre aussi, t'aimes bien Slimane?
1: Oui.
0: Tu écoutes souvent?
1: Oui.
0: D'accord, et eh ben c'est parti. Je te laisse annoncer le titre.
1: Slimane, première fois.

0: Slimane, première fois.
1: Dédicace maman.
0: Ah,
1: je t'aime.
0: Dédicace à maman. Il y a pas de souci. Ça lui fera plaisir quand elle écoutera l'émission.
1: Je t'aime maman. Bisous.
0: Que voulais-je dire? On peut remercier aussi, c'est Noémie qui te ramène aujourd'hui.
1: Merci Noémie.
0: Voilà, qui est coordinatrice. Ouais, coordinatrice à la masse. Voilà, donc elle t'a emmené manger ce midi, voilà, okay, aussi. Bon. T'as passé un bon moment.
1: Oui.
0: Ce midi aussi. Donc ça te change un petit peu, c'est bien aussi de venir à la radio.
1: Ah bah oui, c'est bien.
0: Donc le prochain titre, c'est Florent Pagny.
1: Et le truc, le remix, je passe quand?
0: Ah, c'est après, t'inquiète, c'est juste après. Là, c'est Mur Porteur. Ouais, il y en a deux. Mur Porteur, c'est ça, hein, Florent Pagny.
1: Oui, c'est ça.
0: T'aimes bien aussi Florent Pagny?
1: Oui.
0: Ouais, vous le savez pas parce qu'on coupe les micros, mais il connaît toutes les paroles de chansons par cœur, hein, Mathis. Hein. Hein, c'est vrai, Mathis.
1: Oui.
0: Donc, il chante sur les chansons. On écoute Florent Pagny.
1: Les Mur Porteurs.
0: Yes.

0: reporter Florent Pagny. C'est ça. Un choix de Matisse. Allez, on va passer à un autre style de musique.
1: Hein. Blaster Jax.
0: Blaster Jax, désenchanté.
1: Tenté.
0: T'écoutes de la techno, tu nous as dit, c'est
1: oui,
0: ça hein.
1: Oui.
0: Donc là, c'est un petit peu... Bon, je sais pas si c'est de la techno, c'est un remix, si, c'est ça. Ok. Donc, on va écouter ça, Blaster Jax.
1: Désenchanté.
0: Oui, oh là là, attention, ça crie.

0: Ça va saturer dans les micros, là. Mathis, il est parti, là. Alors, bon, Mathis, voilà, résident de la Masque avec nous aujourd'hui, en stage, voilà, qui a voulu faire sa petite émission, tranquillou, hein, t'as bien raison, donc t'as choisi plusieurs titres. Il nous en reste encore deux, Mathis, il y a un autre remix.
1: Les jingles, j'ai fait quand?
0: Les jingles, on les fera après. Pour l'instant, il nous reste Rihanna Unfaithful, de Blaster Jax également à écouter, et Imagine Dragon, Enemy.
1: C'est ça.
0: Tu veux écouter quoi? Blaster Jax, Rihanna?
1: Oui.
0: C'est ça, on écoute ça?
1: Oui.
0: Allez, c'est parti.
1: Blaster Jax, Rihanna, les Unfaithful.
0: Go.

0: Blaster Jacks, Rihanna, Unfaithful, choisi par Matisse. Nous sommes toujours en direct.
1: Dédicace à Kylian, mon oncle.
0: Ah bah voilà, Kylian, ton oncle. Dédicace, t'as raison. On est toujours en direct, il nous reste un titre à passer. Voilà, donc,
1: et après je fais mes jingles.
0: Ouais, après tu fais tes jingles. Donc Matisse qui est avec nous, voilà, je le rappelle, ouais. Résident de la Masse, les collines de Ciel Guillaume, qui est en direct, voilà, ici, qui a enregistré on a fait une petite interview, voilà, pour savoir ce qu'il faisait ce matin dans la journée, et puis il est revenu après manger, tranquille, on s'est fait sa petite émission en direct, voilà, ici, et puis après on fera des jingles, voilà, que vous entendrez, ici ou là, sur la radio pour différentes émissions. Il n'aura pas chômé, hein, Matisse, hein, c'est bien, hein, t'as bien taffé, hein.
1: Oui.
0: Comme tu dis. Dernier titre, c'est quoi le dernier titre?
1: Imagine Dragons Enemy.
0: Ah, c'est pas facile à dire, Imagine Dragon. Eh bien, on va se quitter, mesdames et messieurs, avec cette musique. Merci, Matisse, pour ce choix de chanson.
1: Bah, merci à toi.
0: Et puis, bah, on se revoit à la masse la semaine prochaine, hein, voilà, pour
1: le
0: l'émission.
1: Le 25.
0: Exactement, 25 pour une c'est émission ça. Avec les autres résidents. Où ils choisiront aussi sur un thème choisi
1: leur
0: de
1: musique.
0: Leur part, leur musique, voilà, et ce sera encore super sympa. Voilà, merci, on retrouve ces émissions, cette émission, on la retrouvera, et l'interview de ce matin
1: et
0: sur notre site.
1: Aussi, et le jingle aussi.
0: Ouais, bien
1: aussi.
0: Sûr, on retrouvera sur notre site internet www.fréquence-ci.org dans quelques jours. Allez, ciao Matisse, si tu veux dire au revoir ou faire un petit coucou à quelqu'un.
1: Au vas-y. Revoir.
0: Ça marche. Et à la prochaine. 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

Bienvenue dans ce nouveau numéro de Rock Station, un numéro consacré au killer Jerry Lee Lewis. Jerry Lee Lewis est né en 1935 en Louisiane. Il a été élevé dans un environnement pauvre. Il a été fortement influencé par le gospel, le blues et la country, notamment le honky-tonk.

Nous venons d'écouter Crazy Horns. L'instrument de prédilection de Jerry Lee était bien entendu le piano. Il a appris à en jouer pratiquement tout seul. Écoutons When the Saints Go Marching In.

Ses parents l'ont envoyé à l'école biblique, la Southwestern Bible Institute, pour tenter de le diriger vers une carrière religieuse. Mais il en fut rapidement expulsé pour avoir joué du boogie-woogie lors d'un service.

Vous avez pu apprécier dans la chanson que nous venons d'écouter, Turn Around, le côté un petit peu country que Jerry Lee exploitera. En attendant, concentrons-nous sur un de ses plus grands succès, World of Shaking Going On.

Jerry Lee Lewis a rejoint l'écurie Sun Records en 1956, comme ses camarades Carl Perkins, Roy Orbison et Elvis Presley. 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

Le Killer est connu aussi pour son style scénique, un petit peu particulier, on va dire. Jouer du piano debout, ça vous dit probablement quelque chose. Frapper le piano avec ses pieds et même le brûler. Poser son verre de whisky dessus, ou son verre de vin d'ailleurs. Si on en parlait, Drinking Wild's Buddy Woody.

0: au même titre que Little Richard, Jerry Lee et son piano, c'est le rock'n'roll. Mais c'est aussi le boogie-woogie, pour s'en persuader si besoin est. Écoutons Lewis Boogie.
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L'année 1957 a été particulièrement faste pour Jerry Lee, avec World of the Shaking Going On, mais surtout Great Balls of Fire.

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1: 1957, plus dur sera la chute. Lors de sa tournée en Angleterre, il est révélé qu'il a épousé Myra Gale Brown, sa cousine germaine de 13 ans. Conséquence du scandale, la controverse a détruit provisoirement sa carrière pop-rock presque du jour au lendemain. Sa tournée a été annulée et ses revenus se sont effondrés. 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

Sam Phillips, le créateur et directeur de Sun Records, va néanmoins lui garder sa confiance. Il continuera à enregistrer jusqu'à la fin des années 50 chez Sun.

Néanmoins, le succès sera difficilement au rendez-vous. Jerry Lee va s'orienter petit à petit vers une carrière de country music, période qui est assez méconnue de nos jours. Lors de notre émission, nous n'écouterons pas de titres country, nous resterons sur l'axe rock'n'roll. Et après avoir écouté Mean Woman Blues, écoutons Milkshake Mademoiselle.

Que pourrais-je vous recommander en matière de documents, Jerry Lee Lewis? Si vous ne deviez acheter qu'un CD, essayez de vous trouver une bonne compilation de Sun Records. Si vous voulez voir Jerry Lee, vous pouvez vous procurer aussi le DVD Great Balls of Fire avec Dennis Quaid. Vous pouvez vous procurer le Live in Hamburg de Jerry Lee, qui est un disque d'une sauvagerie incroyable, probablement l'un des meilleurs lives de l'histoire du rock'n'roll. Mais vous pouvez aussi écouter Breathless

0: Revelers.
1: Jerry Lee Lewis, c'est aussi Ken Loveless. Ken Loveless est le guitariste qui a accompagné durant plus de 40 ans Jerry Lee en tant que guitariste à la guitare, bien évidemment, mais parfois aussi au violon. Ken dirigeait en plus les Memphis Beats, le groupe accompagnant Jerry Lee. Pink Pedal Pushers.

sa vie a été parsemée de problèmes d'alcool et de drogue, ainsi que de nombreuses tragédies familiales. Il a subi les décès de deux de ses fils, des problèmes conjugaux à n'en plus finir. Il s'est marié 7 fois.

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1: Amusante cette reprise de Good Rockin' Tonight, où il ne peut s'empêcher de mettre un petit bout de World of the Shaking Going On. Écoutons maintenant Jambalaya, une petite incursion dans la musique du Bayou, de la Louisiane et des Cajuns.

La carrière de Jerry Lee Lewis s'est étalée sur plus de 7 décennies. Sa discographie officielle comprend plus de 40 albums studio et pratiquement une dizaine d'albums live, ce qui nous donne à peu près 50 albums. C'est inégalé. Écoutons enchaîner Don't Be Cruel et Wild Wild.

0: Watcha!
1: Jerry Lewis apparaît dans le film High School Confidential avec la chanson High School Confidential. À noter que la version que vous entendez dans le film n'est pas tout à fait la même que celle qui figurait sur l'enregistrement original de Jerry Lee.
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Jerry Lee avait un point commun, en plus du piano, avec Little Richard, c'est qu'il se proclamait roi du rock'n'roll. Eh bien, quoi de mieux pour un roi de rock'n'roll que de reprendre Johnny B. Goode ?

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1: Jerry Lee Lewis continuera à publier des disques jusqu'à un âge très avancé. On peut citer notamment Last Man Standing en 2006 et Mean Old Man en 2010. Écoutons Matchbox. 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

Jerry Lee est décédé le 28 octobre 2022, à l'âge de 87 ans. Une véritable tornade.

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1: Un peu plus tôt, je vous avais dit que nous n'écouterions pas de country. Alors nous allons écouter une balade à la frontière de la country et du rock, Sleeping Around.

La frontière entre la country et le rock'n'roll est aussi mince que entre le rock'n'roll et le blues, n'est-ce pas? Aurais-je découvert l'origine du rock'n'roll? Nous allons nous quitter sur As Long As I Live. J'espère que cela vous a plu et je vous dis à bientôt.

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